Barilous, chers auditeurs, c'est Aden au micro Type FM, ravi de vous retrouver une nouvelle fois comme tous les matins. Au programme du jour, Arame, Tata Simonian, Rovanes Vartanian, Suzy, Lily, Arman Ovanesian. Mais on commence tout de suite avec un titre qui va forcément vous donner le sourire. C'est Arthur Grigorian avec Dehari Choudhary. Que voulez-vous, il est impatient. Allez, Arthur Grigorian, Dehari Choudhary, bon réveil sur Type FM.

Allez, on continue notre programmation avec un chanteur très populaire que l'on voit beaucoup sur les plateaux télé arméniens d'ailleurs, Arame, avec un des titres qu'il a révélé au grand public, Imnes Imser. Allez, on monte le son pour lui, Arame, Imnes Imser. On s'écoute tout de suite sur Hype FM.

preuve que Tata Simonian n'a pas encore Alzheimer, puisque le titre qu'il va chanter pour vous, c'est Hishumem. C'est déjà bien. Allez, on s'écoute tout de suite Tata Simonian. 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
2: Bonjour, vous suivez le journal quotidien d'AIPFM. Les États-Unis doublent le financement du projet de la route Trump pour la paix et la prospérité en Arménie. Le fonds américain Trip Plus, chargé de financer le développement des infrastructures régionales, dispose désormais d'un budget de 402 millions de dollars, après que les États-Unis ont doublé son financement, initialement fixé à 201 millions de dollars. Les investissements seront déployés en Arménie sur une période de 10 ans jusqu'en 2036. Le projet TRIP prévoit notamment la modernisation d'un axe de transport traversant le sud de l'Arménie avec des infrastructures routières, ferroviaires, énergétiques et de télécommunications. Son objectif est de faire de l'Arménie un carrefour régional tout en permettant une liaison entre l'Azerbaïdjan et son exclave du Nakhitchevan sous souveraineté et juridiction arménienne. En visite à Yerevan, le président du fonds TRIP pour la paix et la prospérité, Konstantin Sokolov, ainsi que le conseiller principal de l'envoyé spécial américain Arey Lighton, ont rencontré le premier ministre arménien Nikol Pachinian et le ministre des Affaires étrangères Arat Mirzoyan. Les discussions ont porté sur la mise en œuvre du projet et sur les prochaines étapes techniques nécessaires à son lancement, ainsi que sur le processus de paix entre l'Arménie et l'Azerbaïdjan. Né en URSS, puis installé à Chicago, Konstantin

Sokolov, le président du fonds Trip Plus, est un investisseur américain d'origine russe, déjà présent en Arménie, actionnaire de Viva Armenia. Il a également pris le contrôle de la mine de cuivre molybdène de Terout via sa société Dynamic Frontier Holdings. Parallèlement, l'accord TRIP signé le 4 juin entre Washington et Erevan a été transmis à la Cour constitutionnelle arménienne. Si celle-ci le juge conforme à la Constitution, lors de son examen prévu le 15 septembre, le texte sera ensuite soumis au Parlement arménien pour ratification. L'Italie évoque l'Arménie pour accueillir des migrants. Erevan dit ne rien savoir. Le ministère arménien des Affaires étrangères a déclaré ne pas avoir connaissance de la proposition italienne visant à créer des centres d'expulsion de migrants dans des pays tiers, parmi lesquels figurait l'Arménie. Un porte-parole du ministère arménien a indiqué que Erevan n'avait reçu aucune information officielle de la part de l'Italie et s'est refusé à tout autre commentaire. Cette proposition a été présentée mardi à Bruxelles par le ministre italien de l'Intérieur, Matteo Piantedosi, lors d'une réunion d'urgence des ministres de l'Intérieur de l'Union européenne, convoquée après l'arrivée de dizaines de milliers de migrants à Ceuta la semaine dernière. Rome souhaite que l'Union européenne mette en place des centres situés hors de son territoire où seraient traitées les demandes d'asile et organiser le retour des migrants en situation irrégulière. Selon plusieurs médias italiens, une liste préliminaire des pays susceptibles d'accueillir ces centres aurait été évoquée par le gouvernement italien. L'Arménie y figure aux côtés d'autres États considérés comme des pays d'origine ou de transit. Pour l'heure, les autorités arméniennes assurent toutefois n'avoir ni été informées ni consultées au sujet de cette initiative. Moscou bloque de nouvelles boissons arméniennes, Erevan attend toujours des explications. La Russie a imposé de nouvelles restrictions à des produits arméniens en bloquant la commercialisation d'environ 70 000 bouteilles sur son territoire. Sont concernées l'eau minérale Bejni, l'eau potable Prosto Azbuka, y compris sa version pour enfants, ainsi que le soda sans alcool Mojito de la marque Darbas. Les autorités russes évoquent un risque potentiel pour les consommateurs et des manquements aux exigences d'importation. Les autorités arméniennes affirment toutefois n'avoir reçu aucune notification officielle de la part de Roselkornadzor, l'agence russe de contrôle phytosanitaire et vétérinaire. L'inspection arménienne de la sécurité alimentaire indique que Moscou n'a toujours pas précisé la nature exacte des infractions reprochées et attend des explications officielles. Cette nouvelle mesure s'inscrit dans une série de restrictions commerciales prises par Moscou contre les exportations arméniennes depuis le printemps. Ces derniers mois, la Russie a notamment suspendu l'importation de produits laitiers, de fleurs, de fruits, de légumes, de poissons, de boissons et d'autres eaux minérales arméniennes. L'opposition y voit une conséquence de la dégradation des relations entre Erevan et Moscou, tandis que le gouvernement arménien assure poursuivre le dialogue avec la Russie tout en accélérant la diversification de ses marchés d'exportation, notamment avec l'Union européenne. Pour finir ce journal, une page sportive historique. Ararat Armenia se rapproche des barrages de la Ligue des champions en football. Ararat Armenia a réalisé une nouvelle performance historique en s'imposant 2-1 face aux champions de la Slovénie, le club Celj, lors du match aller du troisième tour de la qualification de la Ligue des champions. La rencontre avait pourtant mal commencé pour les Arméniens, menés dès la 22e minute après un pénalty transformé par l'équipe slovène. Mais les joueurs d'Ararat Arménie ont également réagi grâce à Arthur Serobian, auteur de l'égalisation à la 38e minute, et en seconde période à l'entrée en jeu du Brésilien Carlos França, qui s'est révélé décisive. L'attaquant a inscrit le but de la victoire à la 70e minute, offrant un précieux avantage au club arménien avant le déplacement en Slovénie pour le match retour. Cette victoire rapproche Ararat Armenia d'un exploit inédit pour le football arménien. En cas de qualification au match retour, le club disputera les barrages de la Ligue des champions, l'ultime tour avant la phase de ligue de la compétition la plus prestigieuse du football mondial pour des clubs. Un niveau jamais atteint par une équipe arménienne.
Cette performance revêt également d'une dimension particulière pour le groupe Tachir, propriétaire du club, son fondateur, l'homme d'affaires Samvel Garabedian, qui représente, par la figure de son neveu Nalak Garabedian, la première force d'opposition en Arménie. Samvel Garabedian avait personnellement félicité les joueurs et le staff après leur qualification au tour précédent. Une nouvelle qualification constituerait l'un des plus grands succès de l'histoire du football arménien. Fin de ce journal, merci de nous avoir suivis.

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1: Bonjour, vous suivez le journal quotidien d'AIPFM. Les États-Unis doublent le financement du projet de la route Trump pour la paix et la prospérité en Arménie. Le fonds américain Trip Plus, chargé de financer le développement des infrastructures régionales, dispose désormais d'un budget de 402 millions de dollars après que les États-Unis ont doublé son financement, initialement fixé à 201 millions de dollars. Les investissements seront déployés en Arménie sur une période de 10 ans jusqu'en 2036. Le projet TRIP prévoit notamment la modernisation d'un axe de transport traversant le sud de l'Arménie avec des infrastructures routières, ferroviaires, énergétiques et de télécommunications. Son objectif est de faire de l'Arménie un carrefour régional tout en permettant une liaison entre l'Azerbaïdjan et son exclave du Nakhitchevan sous souveraineté et juridiction arménienne. En visite à Yerevan, le président du fonds TRIP pour la paix et la prospérité, Konstantin Sokolov, ainsi que le conseiller principal de l'envoyé spécial américain Arey Lightstone, ont rencontré le premier ministre arménien Nikol Pachinian et le ministre des Affaires étrangères Arat Mirzoyan. Les discussions ont porté sur la mise en œuvre du projet et sur les prochaines étapes techniques nécessaires à son lancement, ainsi que sur le processus de paix entre l'Arménie et l'Azerbaïdjan. Né en URSS, puis installé à Chicago, Konstantin Sokolov, le président du fonds Trip Plus, est un investisseur américain d'origine russe, déjà présent en Arménie, actionnaire de Viva Armenia. Il a également pris le contrôle de la mine de cuivre molybdène de Terout via sa société Dynamic Frontier Holdings. Parallèlement, l'accord TRIP signé le 4 juin entre Washington et Erevan a été transmis à la Cour constitutionnelle arménienne. Si celle-ci le juge conforme à la Constitution, lors de son examen prévu le 15 septembre, le texte sera ensuite soumis au Parlement arménien pour ratification. L'Italie évoque l'Arménie pour accueillir des migrants. Erevan dit ne rien savoir. Le ministère arménien

des affaires étrangères a déclaré ne pas avoir connaissance de la proposition italienne visant à créer des centres d'expulsion de migrants dans des pays tiers, parmi lesquels figurait l'Arménie. Un porte-parole du ministère arménien a indiqué que Yerevan n'avait reçu aucune information officielle de la part de l'Italie et s'est refusé à tout autre commentaire. Cette proposition a été présentée mardi à Bruxelles par le ministre italien de l'Intérieur, Matteo Piantedosi, lors d'une réunion d'urgence des ministres de l'Intérieur de l'Union européenne, convoquée après l'arrivée de dizaines de milliers de migrants à Ceuta la semaine dernière. Rome souhaite que l'Union européenne mette en place des centres situés hors de son territoire où seraient traitées les demandes d'asile et organiser le retour des migrants en situation irrégulière. Selon plusieurs médias italiens, une liste préliminaire des pays susceptibles d'accueillir ces centres aurait été évoquée par le gouvernement italien. L'Arménie y figure aux côtés d'autres États considérés comme des pays d'origine ou de transit. Pour l'heure, les autorités arméniennes assurent toutefois n'avoir ni été informées ni consultées au sujet de cette initiative. Moscou bloque de nouvelles boissons arméniennes. Yerevan attend toujours des explications. La Russie a imposé de nouvelles restrictions à des produits arméniens en bloquant la commercialisation d'environ 70 000 bouteilles sur son territoire. Sont concernées l'eau minérale Bujni, l'eau potable Prosto Azbuka, y compris sa version pour enfants, ainsi que le soda sans alcool Morito de la marque Darbas. Les autorités russes évoquent un risque potentiel pour les consommateurs et des manquements aux exigences d'importation. Les autorités arméniennes affirment toutefois n'avoir reçu aucune notification officielle de la part de Roselkoznadzor, l'agence russe de contrôle phytosanitaire et vétérinaire. L'inspection arménienne de la sécurité alimentaire indique que Moscou n'a toujours pas précisé la nature exacte des infractions reprochées et attend des explications officielles. Cette nouvelle mesure s'inscrit dans une série de restrictions commerciales prises par Moscou contre les exportations arméniennes depuis le printemps. Ces derniers mois, la Russie a notamment suspendu l'importation de produits laitiers, de fleurs, de fruits, de légumes, de poissons, de boissons et d'autres eaux minérales arméniennes. L'opposition y voit une conséquence de la dégradation des relations entre Yerevan et Moscou, tandis que le gouvernement arménien assure poursuivre le dialogue avec la Russie tout en accélérant la diversification de ses marchés d'exportation, notamment avec l'Union européenne. Pour finir ce journal, une page sportive historique. Ararat Armenia se rapproche des barrages de la Ligue des champions en football. Ararat Armenia a réalisé une nouvelle performance historique en s'imposant 2-1 face aux champions de la Slovénie, le club Celj, lors du match aller du troisième tour de la qualification de la Ligue des champions. La rencontre avait pourtant mal commencé pour les Arméniens, menée dès la 22e minute après un pénalty transformé par l'équipe slovène. Mais les joueurs d'Ararat Arménie ont également réagi grâce à Arthur Serobian, auteur de l'égalisation à la 38e minute, et en seconde période à l'entrée en jeu du Brésilien Carlos França, qui s'est révélé décisive. L'attaquant a inscrit le but de la victoire à la 70e minute, offrant un précieux avantage au club arménien avant le déplacement en Slovénie pour le match retour. Cette victoire rapproche Ararat Armenia d'un exploit inédit pour le football arménien. En cas de qualification au match retour, le club disputera les barrages de la Ligue des champions, l'ultime tour avant la phase de ligue de la compétition la plus prestigieuse du football mondial pour des clubs. Un niveau jamais atteint par une équipe arménienne. Cette performance revêt également d'une dimension particulière pour le groupe Tashir, propriétaire du club, son fondateur, l'homme d'affaires Samvel Garabedian, qui représente, par la figure de son neveu Narak Garabedian, la première force d'opposition en Arménie. Samvel Garabedian avait personnellement félicité les joueurs et le staff après leur qualification au tour précédent. Une nouvelle qualification constituerait l'un des plus grands succès de l'histoire du football arménien. Fin de ce journal, merci de nous avoir suivis.

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1: Bonjour, vous suivez le journal quotidien d'AIPFM. Les États-Unis doublent le financement du projet de la route Trump pour la paix et la prospérité en Arménie. Le fonds américain Trip Plus, chargé de financer le développement des infrastructures régionales, dispose désormais d'un budget de 402 millions de dollars après que les États-Unis ont doublé son financement, initialement fixé à 201 millions de dollars. Les investissements seront déployés en Arménie sur une période de 10 ans jusqu'en 2036. Le projet TRIP prévoit notamment la modernisation d'un axe de transport traversant le sud de l'Arménie avec des infrastructures routières, ferroviaires, énergétiques et de télécommunications. Son objectif est de faire de l'Arménie un carrefour régional tout en permettant une liaison entre l'Azerbaïdjan et son exclave du Nakhitchevan sous souveraineté et juridiction arménienne. En visite à Yerevan, le président du fonds TRIP pour la paix et la prospérité, Konstantin Sokolov, ainsi que le conseiller principal de l'envoyé spécial américain Arai Lightstone, ont rencontré le premier ministre arménien Nikol Pachinian et le ministre des Affaires étrangères Arat Mirzoyan. Les discussions ont porté sur la mise en œuvre du projet et sur les prochaines étapes techniques nécessaires à son lancement, ainsi que sur le processus de paix entre l'Arménie et l'Azerbaïdjan. Né en URSS, puis installé à Chicago, Konstantin Sokolov, le président du fonds Trip Plus, est un investisseur américain d'origine russe, déjà présent en Arménie, actionnaire de Viva Armenia. Il a également pris le contrôle de la mine de cuivre molybdène de Terout via sa société Dynamic Frontier Holdings. Parallèlement, l'accord TRIP signé le 4 juin entre Washington et Erevan a été transmis à la Cour constitutionnelle arménienne. Si celle-ci le juge conforme à la Constitution, lors de son examen prévu le 15 septembre, le texte sera ensuite soumis au Parlement arménien pour ratification. L'Italie évoque l'Arménie pour accueillir des migrants. Erevan dit ne rien savoir. Le ministère arménien des Affaires étrangères a déclaré ne pas avoir connaissance de la proposition italienne visant à créer des centres d'expulsion de migrants dans des pays tiers, parmi lesquels figurait l'Arménie. Un porte-parole du ministère arménien a indiqué que Erevan n'avait reçu aucune information officielle de la part de l'Italie et s'est refusé à tout autre commentaire. Cette proposition a été présentée mardi à Bruxelles par le ministre italien de l'Intérieur, Matteo Piantedosi, lors d'une réunion d'urgence des ministres de l'Intérieur de l'Union européenne, convoquée après l'arrivée de dizaines de milliers de migrants à Ceuta la semaine dernière. Rome souhaite que l'Union européenne mette en place des

centre situé hors de son territoire où seraient traitées les demandes d'asile et organiser le retour des migrants en situation irrégulière. Selon plusieurs médias italiens, une liste préliminaire des pays susceptibles d'accueillir ces centres aurait été évoquée par le gouvernement italien. L'Arménie y figure aux côtés d'autres États considérés comme des pays d'origine ou de transit. Pour l'heure, les autorités arméniennes assurent toutefois n'avoir ni été informées ni consultées au sujet de cette initiative. Moscou bloque de nouvelles boissons arméniennes. Yerevan attend toujours des explications. La Russie a imposé de nouvelles restrictions à des produits arméniens en bloquant la commercialisation d'environ 70 000 bouteilles sur son territoire. Sont concernées l'eau minérale Bejni, l'eau potable Prosto Azbuka, y compris sa version pour enfants, ainsi que le soda sans alcool Mojito de la marque Darbas. Les autorités russes évoquent un risque potentiel pour les consommateurs et des manquements aux exigences d'importation. Les autorités arméniennes affirment toutefois n'avoir reçu aucune notification officielle de la part de Roselkoznadzor, l'agence russe de contrôle phytosanitaire et vétérinaire. L'inspection arménienne de la sécurité alimentaire indique que Moscou n'a toujours pas précisé la nature exacte des infractions reprochées et attend des explications officielles. Cette nouvelle mesure s'inscrit dans une série de restrictions commerciales prises par Moscou contre les exportations arméniennes depuis le printemps. Ces derniers mois, la Russie a notamment suspendu l'importation de produits laitiers, de fleurs, de fruits, de légumes, de poissons, de boissons et d'autres eaux minérales arméniennes. L'opposition y voit une conséquence de la dégradation des relations entre Yerevan et Moscou, tandis que le gouvernement arménien assure poursuivre le dialogue avec la Russie tout en accélérant la diversification de ses marchés d'exportation, notamment avec l'Union européenne. Pour finir ce journal, une page sportive historique. Ararat Armenia se rapproche des barrages de la Ligue des champions en football. Ararat Armenia a réalisé une nouvelle performance historique en s'imposant 2-1 face aux champions de la Slovénie, le club Celje, lors du match aller du troisième tour de la qualification de la Ligue des champions. La rencontre avait pourtant mal commencé pour les Arméniens, menée dès la 22e minute après un pénalty transformé par l'équipe slovène. Mais les joueurs d'Ararat Arménie ont également réagi grâce à Arthur Serobian, auteur de l'égalisation à la 38e minute, et en seconde période à l'entrée en jeu du Brésilien Carlos França, qui s'est révélé décisive. L'attaquant a inscrit le but de la victoire à la 70e minute, offrant un précieux avantage au club arménien avant le déplacement en Slovénie pour le match retour. Cette victoire rapproche Ararat Armenia d'un exploit inédit pour le football arménien. En cas de qualification au match retour, le club disputera les barrages de la Ligue des champions, l'ultime tour avant la phase de ligue de la compétition la plus prestigieuse du football mondial pour des clubs. Un niveau jamais atteint par une équipe arménienne. Cette performance revêt également d'une dimension particulière pour le groupe Tashir, propriétaire du club, son fondateur, l'homme d'affaires Samvel Garabedian, qui représente, par la figure de son neveu Narak Garabedian, la première force d'opposition en Arménie. Samvel Garabedian avait personnellement félicité les joueurs et le staff après leur qualification au tour précédent. Une nouvelle qualification constituerait l'un des plus grands succès de l'histoire du football arménien. Fin de ce journal, merci de nous avoir suivis.

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1: Bonjour, vous suivez le journal quotidien d'IPFM. Les États-Unis doublent le financement du projet de la route Trump pour la paix et la prospérité en Arménie. Le fonds américain Trip Plus, chargé de financer le développement des infrastructures régionales, dispose désormais d'un budget de 402 millions de dollars après que les États-Unis ont doublé son financement, initialement fixé à 201 millions de dollars. Les investissements seront déployés en Arménie sur une période de 10 ans jusqu'en 2036. Le projet TRIP prévoit notamment la modernisation d'un axe de transport traversant le sud de l'Arménie avec des infrastructures routières, ferroviaires, énergétiques et de télécommunications. Son objectif est de faire de l'Arménie un carrefour régional tout en permettant une liaison entre l'Azerbaïdjan et son exclave du Nakhitchevan sous souveraineté et juridiction arménienne. En visite à Yerevan, le président du fonds TRIP pour la paix et la prospérité, Konstantin Sokolov, ainsi que le conseiller principal de l'envoyé spécial américain Arai Lightstone, ont rencontré le premier ministre arménien Nikol Pachinian et le ministre des Affaires étrangères Arat Mirzoyan. Les discussions ont porté sur la mise en œuvre du projet et sur les prochaines étapes techniques nécessaires à son lancement, ainsi que sur le processus de paix entre l'Arménie et l'Azerbaïdjan. Né en URSS, puis installé à Chicago, Konstantin Sokolov, le président du fonds TRIP Plus, est un investisseur américain d'origine russe, déjà présent en Arménie, actionnaire de Viva Armenia. Il a également pris le contrôle de la mine de cuivre molybdène de Terout via sa société Dynamic Frontier Holdings. Parallèlement, l'accord TRIP signé le 4 juin entre Washington et Erevan a été transmis à la Cour constitutionnelle arménienne. Si celle-ci le juge conforme à la Constitution, lors de son examen prévu le 15 septembre, le texte sera ensuite soumis au Parlement arménien pour ratification. L'Italie évoque l'Arménie pour accueillir des migrants. Erevan dit ne rien savoir. Le ministère arménien des Affaires étrangères a déclaré ne pas avoir connaissance de la proposition italienne visant à créer des centres d'expulsion de migrants dans des pays tiers, parmi lesquels figurait l'Arménie. Un porte-parole du ministère arménien a indiqué que Erevan n'avait reçu aucune information officielle de la part de l'Italie et s'est refusé à tout autre commentaire. Cette proposition a été présentée mardi à Bruxelles par le ministre italien de l'Intérieur, Matteo Piantedosi, lors d'une réunion d'urgence des ministres de l'Intérieur de l'Union européenne, convoquée après l'arrivée de dizaines de milliers de migrants à Ceuta la semaine dernière. Rome souhaite que l'Union européenne mette en place des centres situés hors de son territoire où seraient traitées les demandes d'asile et organiser le retour des migrants en situation irrégulière. Selon plusieurs médias italiens, une liste préliminaire des pays susceptibles d'accueillir ces centres aurait été évoquée par le gouvernement italien. L'Arménie y figure aux côtés d'autres États considérés comme des pays d'origine ou de transit. Pour l'heure, les autorités arméniennes assurent toutefois n'avoir ni été informées ni consultées au sujet de cette initiative. Moscou bloque de nouvelles boissons arméniennes. Yerevan attend toujours des explications. La Russie a imposé de nouvelles restrictions à des produits arméniens en bloquant la commercialisation d'environ 70 000 bouteilles sur son territoire. Sont concernées l'eau minérale Bejni, l'eau potable Prosto Azbuka, y compris sa version pour enfants, ainsi que le soda sans alcool Morito de la marque Darbas. Les autorités russes évoquent un risque potentiel pour les consommateurs et des manquements aux exigences d'importation. Les autorités arméniennes affirment toutefois n'avoir reçu aucune notification officielle de la part de Rossel Korsnadzor, l'agence russe de contrôle phytosanitaire et vétérinaire. L'inspection arménienne de la sécurité alimentaire indique que Moscou n'a toujours pas précisé la nature exacte des infractions reprochées et attend des explications officielles. Cette nouvelle mesure s'inscrit dans une série de restrictions commerciales prises par Moscou contre les exportations arméniennes depuis le printemps. Ces derniers mois, la Russie a notamment suspendu l'importation de produits laitiers, de fleurs, de fruits, de légumes, de poissons, de boissons et d'autres eaux minérales arméniennes. L'opposition y voit une conséquence de la dégradation des relations entre Erevan et Moscou, tandis que le gouvernement arménien assure poursuivre le dialogue avec la Russie tout en accélérant la diversification de ses marchés d'exportation, notamment avec l'Union européenne. Pour pour finir ce journal, une page sportive historique. Ararat Armenia se rapproche des barrages de la Ligue des Champions en football. Ararat Armenia a réalisé une nouvelle performance historique en s'imposant 2-1 face aux champions de la Slovénie, le club Celj, lors du match aller du troisième tour de la qualification de la Ligue des Champions. La rencontre avait pourtant mal commencé pour les Arméniens, menés dès la 22e minute après un pénalty transformé par l'équipe slovène. Mais les joueurs d'Ararat Arménie ont également réagi grâce à Arthur Serobian, auteur de l'égalisation à la 38e minute, et en seconde période à l'entrée en jeu du Brésilien Carlos França, qui s'est révélé décisive. L'attaquant a inscrit le but de la victoire à la 70e minute, offrant un précieux avantage au club arménien avant le déplacement en Slovénie pour le match retour. Cette victoire rapproche Ararat Armenia d'un exploit inédit pour le football arménien. En cas de qualification au match retour, le club disputera les barrages de la Ligue des Champions, l'ultime tour avant la phase de ligue de la compétition la plus prestigieuse du football mondial pour des clubs. Un niveau jamais atteint par une équipe arménienne. Cette performance revêt également d'une dimension particulière pour le groupe Tashir, propriétaire du club, son fondateur, l'homme d'affaires Samvel Garabedian, qui représente, par la figure de son neveu Nara Garabedian, la première force d'opposition en Arménie. Samvel Garabedian avait personnellement félicité les joueurs et le staff après leur qualification au tour précédent. Une nouvelle qualification constituerait l'un des plus grands succès de l'histoire du football arménien. Fin de ce journal, merci de nous avoir suivis.

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1: Bonjour, vous suivez le journal quotidien d'AIPFM. Les États-Unis doublent le financement du projet de la route Trump pour la paix et la prospérité en Arménie. Le fonds américain Trip Plus, chargé de financer le développement des infrastructures régionales, dispose désormais d'un budget de 402 millions de dollars après que les États-Unis ont doublé son financement, initialement fixé à 201 millions de dollars. Les investissements seront déployés en Arménie sur une période de 10 ans jusqu'en 2036. Le projet TRIP prévoit notamment la modernisation d'un axe de transport traversant le sud de l'Arménie avec des infrastructures routières, ferroviaires, énergétiques et de télécommunications. Son objectif est de faire de l'Arménie un carrefour régional tout en permettant une liaison entre l'Azerbaïdjan et son exclave du Nakhitchevan sous souveraineté et juridiction arménienne. En visite à Yerevan, le président du fonds TRIP pour la paix et la prospérité, Konstantin Sokolov, ainsi que le conseiller principal de l'envoyé spécial américain Arai Lightstone, ont rencontré le premier ministre arménien Nikol Pachinian et le ministre des Affaires étrangères Arat Mirzoyan. Les discussions ont porté sur la mise en œuvre du projet et sur les prochaines étapes techniques nécessaires à son lancement, ainsi que sur le processus de paix entre l'Arménie et l'Azerbaïdjan. Né en URSS, puis installé à Chicago, Konstantin Sokolov, le président du fonds TRIP Plus, est un investisseur américain d'origine russe, déjà présent en Arménie, actionnaire de Viva Armenia. Il a également pris le contrôle de la mine de cuivre molybdène de Terout via sa société Dynamic Frontier Holdings. Parallèlement, l'accord TRIP signé le 4 juin entre Washington et Erevan a été transmis à la Cour constitutionnelle arménienne. Si celle-ci le juge conforme à la Constitution, lors de son examen prévu le 15 septembre, le texte sera ensuite soumis au Parlement arménien pour ratification. L'Italie évoque l'Arménie pour accueillir des migrants. Erevan dit ne rien savoir. Le ministère arménien des Affaires étrangères a déclaré ne pas avoir connaissance de la proposition italienne visant à créer des centres d'expulsion de migrants dans des pays tiers, parmi lesquels figurait l'Arménie. Un porte-parole du ministère arménien a indiqué que Erevan n'avait reçu aucune information officielle de la part de l'Italie et s'est refusé à tout autre commentaire. Cette proposition a été présentée mardi à Bruxelles par le ministre italien de l'Intérieur, Matteo Piantedosi, lors d'une réunion d'urgence des ministres de l'Intérieur de l'Union européenne, convoquée après l'arrivée de dizaines de milliers de migrants à Ceuta la semaine dernière. Rome souhaite que l'Union européenne mette en place des centres situés hors de son territoire où seraient traitées les demandes d'asile et organiser le retour des migrants en situation irrégulière. Selon plusieurs médias italiens, une liste préliminaire des pays susceptibles d'accueillir ces centres aurait été évoquée par le gouvernement italien. L'Arménie y figure aux côtés d'autres États considérés comme des pays d'origine ou de transit. Pour l'heure, les autorités arméniennes assurent toutefois n'avoir ni été informées ni consultées au sujet de cette initiative. Moscou bloque de nouvelles boissons arméniennes. Yerevan attend toujours des explications. La Russie a imposé de nouvelles restrictions à des produits arméniens en bloquant la commercialisation d'environ 70 000 bouteilles sur son territoire. Sont concernées l'eau minérale Bejni, l'eau potable Prosto Azbuka, y compris sa version pour enfants, ainsi que le soda sans alcool Morito de la marque Darbas. Les autorités russes évoquent un risque potentiel pour les consommateurs et des manquements aux exigences d'importation. Les autorités arméniennes affirment toutefois n'avoir reçu aucune notification officielle de la part de Roselkornadzor, l'agence russe de contrôle phytosanitaire et vétérinaire. L'inspection arménienne de la sécurité alimentaire indique que Moscou n'a toujours pas précisé la nature exacte des infractions reprochées et attend des explications officielles. Cette nouvelle mesure s'inscrit dans une série de restrictions commerciales prises par Moscou contre les exportations arméniennes depuis le printemps. Ces derniers mois, la Russie a notamment suspendu l'importation de produits laitiers, de fleurs, de fruits, de légumes, de poissons, de boissons et d'autres eaux minérales arméniennes. L'opposition y voit une conséquence de la dégradation des relations entre Erevan et Moscou, tandis que le gouvernement arménien assure poursuivre le dialogue avec la Russie tout en accélérant la diversification de ses marchés d'exportation, notamment avec l'Union européenne. « Pour finir ce journal, une page sportive historique. Ararat Armenia se rapproche des barrages de la Ligue des Champions en football. Ararat Armenia a réalisé une nouvelle performance historique en s'imposant 2-1 face aux champions de la Slovénie, le club Celje, lors du match aller du troisième tour de la qualification de la Ligue des Champions. La rencontre avait pourtant mal commencé pour les Arméniens, menée dès la 22e minute après un pénalty transformé par l'équipe slovène. Mais les joueurs d'Ararat Arménie ont également réagi grâce à Arthur Serobian, auteur de l'égalisation à la 38e minute, et en seconde période à l'entrée en jeu du Brésilien Carlos França, qui s'est révélé décisif. L'attaquant a inscrit le but de la victoire à la 70e minute, offrant un précieux avantage au club arménien avant le déplacement en Slovénie pour le match retour. Cette victoire rapproche Ararat Armenia d'un exploit inédit pour le football arménien. En cas de qualification au match retour, le club disputera les barrages de la Ligue des Champions, l'ultime tour avant la phase de ligue de la compétition la plus prestigieuse du football mondial pour des clubs. Un niveau jamais atteint par une équipe arménienne. Cette performance revêt également d'une dimension particulière pour le groupe Tashir, propriétaire du club, son fondateur, l'homme d'affaires Samvel Garabedian, qui représente, par la figure de son neveu Nalan Garabedian, la première force d'opposition en Arménie. Samvel Garabedian avait personnellement félicité les joueurs et le staff après leur qualification au tour précédent. Une nouvelle qualification constituerait l'un des plus grands succès de l'histoire du football arménien. Fin de ce journal, merci de nous avoir suivis.

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1: Bonjour, vous suivez le journal quotidien d'AIPFM. Les États-Unis doublent le financement du projet de la route Trump pour la paix et la prospérité en Arménie. Le fonds américain Trip Plus, chargé de financer le développement des infrastructures régionales, dispose désormais d'un budget de 402 millions de dollars après que les États-Unis ont doublé son financement, initialement fixé à 201 millions de dollars. Les investissements seront déployés en Arménie sur une période de 10 ans jusqu'en 2036. Le projet TRIP prévoit notamment la modernisation d'un axe de transport traversant le sud de l'Arménie avec des infrastructures routières, ferroviaires, énergétiques et de télécommunications. Son objectif est de faire de l'Arménie un carrefour régional tout en permettant une liaison entre l'Azerbaïdjan et son exclave du Nakhitchevan sous souveraineté et juridiction arménienne. En visite à Yerevan, le président du fonds TRIP pour la paix et la prospérité, Konstantin Sokolov, ainsi que le conseiller principal de l'envoyé spécial américain Arey Lighton, ont rencontré le premier ministre arménien Nikol Pachinian et le ministre des Affaires étrangères Arat Mirzoyan. Les discussions ont porté sur la mise en œuvre du projet et sur les prochaines étapes techniques nécessaires à son lancement, ainsi que sur le processus de paix entre l'Arménie et l'Azerbaïdjan. Né en URSS, puis installé à Chicago, Konstantin Sokolov, le président du fonds Trip Plus, est un investisseur américain d'origine russe, déjà présent en Arménie, actionnaire de Viva Armenia. Il a également pris le contrôle de la mine de cuivre molybdène de Terout via sa société Dynamic Frontier Holdings. Parallèlement, l'accord TRIP signé le 4 juin entre Washington et Erevan a été transmis à la Cour constitutionnelle arménienne. Si celle-ci le juge conforme à la Constitution, lors de son examen prévu le 15 septembre, le texte sera ensuite soumis au Parlement arménien pour ratification. L'Italie évoque l'Arménie pour accueillir des migrants. Erevan dit ne rien savoir. Le ministère arménien des Affaires étrangères a déclaré ne pas avoir connaissance de la proposition italienne visant à créer des centres d'expulsion de migrants dans des pays tiers, parmi lesquels figurait l'Arménie. Un porte-parole du ministère arménien a indiqué que Erevan n'avait reçu aucune information officielle de la part de l'Italie et s'est refusé à tout autre commentaire. Cette proposition a été présentée mardi à Bruxelles par le ministre italien de l'Intérieur, Matteo Piantedosi, lors d'une réunion d'urgence des ministres de l'Intérieur de l'Union européenne, convoquée après l'arrivée de dizaines de milliers de migrants à Ceuta la semaine dernière. Rome souhaite que l'Union européenne mette en place des centres situés hors de son territoire où seraient traitées les demandes d'asile et organiser le retour des migrants en situation irrégulière. Selon plusieurs médias italiens, une liste préliminaire des pays susceptibles d'accueillir ces centres aurait été évoquée par le gouvernement italien. L'Arménie y figure aux côtés d'autres États considérés comme des pays d'origine ou de transit. Pour l'heure, les autorités arméniennes assurent toutefois n'avoir ni été informées ni consultées au sujet de cette initiative. Moscou bloque de nouvelles boissons arméniennes. Yerevan attend toujours des explications. La Russie a imposé de nouvelles restrictions à des produits arméniens en bloquant la commercialisation d'environ 70 000 bouteilles sur son territoire. Sont concernées l'eau minérale Bejni, l'eau potable Prosto Azbuka, y compris sa version pour enfants, ainsi que le soda sans alcool Morito de la marque Darbas. Les autorités russes évoquent un risque potentiel pour les consommateurs et des manquements aux exigences d'importation. Les autorités arméniennes affirment toutefois n'avoir reçu aucune notification officielle de la part de Roselkornadzor, l'agence russe de contrôle phytosanitaire et vétérinaire. L'inspection arménienne de la sécurité alimentaire indique que Moscou n'a toujours pas précisé la nature exacte des infractions reprochées et attend des explications officielles. Cette nouvelle mesure s'inscrit dans une série de restrictions commerciales prises par Moscou contre les exportations arméniennes depuis le printemps. Ces derniers mois, la Russie a notamment suspendu l'importation de produits laitiers, de fleurs, de fruits, de légumes, de poissons, de boissons et d'autres eaux minérales arméniennes. L'opposition y voit une conséquence de la dégradation des relations entre Yerevan et Moscou, tandis que le gouvernement arménien assure poursuivre le dialogue avec la Russie tout en accélérant la diversification de ses marchés d'exportation, notamment avec l'Union européenne. Pour finir ce journal, une page sportive historique. Ararat Armenia se rapproche des barrages de la Ligue des Champions en football. Ararat Armenia a réalisé une nouvelle performance historique en s'imposant 2-1 face aux champions de la Slovénie, le club Celje, lors du match aller du troisième tour de la qualification de la Ligue des Champions. La rencontre avait pourtant mal commencé pour les Arméniens, menée dès la 22e minute après un pénalty transformé par l'équipe slovène. Mais les joueurs d'Ararat Arménie ont également réagi grâce à Arthur Serobian, auteur de l'égalisation à la 38e minute, et en seconde période à l'entrée en jeu du Brésilien Carlos França, qui s'est révélé décisive. L'attaquant a inscrit le but de la victoire à la 70e minute, offrant un précieux avantage au club arménien avant le déplacement en Slovénie pour le match retour. Cette victoire rapproche Ararat Armenia d'un exploit inédit pour le football arménien. En cas de qualification au match retour, le club disputera les barrages de la Ligue des Champions, l'ultime tour avant la phase de ligue de la compétition la plus prestigieuse du football mondial pour des clubs. Un niveau jamais atteint par une équipe arménienne. Cette performance revêt également d'une dimension particulière pour le groupe Tashir, propriétaire du club, son fondateur, l'homme d'affaires Samvel Garabedian, qui représente, par la figure de son neveu Nalak Garabedian, la première force d'opposition en Arménie. Samvel Garabedian avait personnellement félicité les joueurs et le staff après leur qualification au tour précédent. Une nouvelle qualification constituerait l'un des plus grands succès de l'histoire du football arménien. Fin de ce journal, merci de nous avoir suivis.

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Marie-Louise Cyrilinel c'est Aren pour vous accompagner ce matin dans l'instant musical sur Hype FM. Ils se sont bousculés pour être là ce matin avec nous et pour vous. Ont été sélectionnés aujourd'hui Joseph Krikorian, Inga et Anush, Reincarnation ou encore Sarkis Avetisyan. Mais ce matin, je voulais démarrer très très fort pour vous réveiller avec Arman Hovhannisyan et une version live de Lusnyak Kisher. Il en a fait sa version et il l'a très bien faite. Arman Hovhannisyan, Lusnyak Kisher, bon réveil, vous êtes bien sûr Hype FM.

Ah, mes sœurs préférées, Inga et Anush Arshakyan. C'est tout d'abord des voix en cristal. C'est un duo détonnant, complémentaire. Avec ce titre calibré Eurovision, elles nous font découvrir une fusion folk arménien. Jan Jan, on se rappelle tous, c'était en 2009. Inga et Anush, Jan Jan, c'est parti, on s'écoute.

Bienvenue à ceux qui nous rejoignent, vous êtes en plein cœur de l'instant musical et on continue notre playlist du jour avec une des figures phares de la variété arménienne. Il s'agit bien sûr de Joseph Grigorian avec un de ses derniers titres, Derosir. On est obligé de monter le son. Alors allez-y, réveillez-vous aussi, réveillez vos voisins. Joseph Grigorian, Derosir, c'est parti.

Reprise d'une très célèbre chanson interprétée dans les années 60 par Ruben Mateosyan, 50 ans après, le groupe Reincarnation l'a reprise et ça donne une bombe atomique. Je vous laisse en juger par vous-même. Reincarnation, Sirus Kspasem.

Venu tout droit de Yerevan, Sarkis Avedisian est un jeune chanteur qui nous emporte avec son titre très estival, Do Himnes. Les découvertes et les nouveautés sont seulement

C'est la fin de cet instant musical aujourd'hui, mais promis, je reviens très très vite pour vous, pour toujours plus de musique. Je vous souhaite une très très belle journée et je vous fais plein de gros batchik. Parior les amis, ciao.